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Alors il ne reste que les larmes et dans le silence, j'entends ta voix me murmurer.

Alors Seigneur, si mes larmes reviennent encore, je ne les cacherai plus. Je les déposerai entre tes mains, car je sais maintenant que même lorsque tu gardes le silence, tu ne m'abandonnes jamais. Et au milieu de mes larmes, j'écouterai ta voix me dire doucement.

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2: Il est 15h sur la radio Sophia.

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